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1: Il est très exactement 19h. Le journal. Bonsoir Éric Delvaux.
2: Bonsoir Claire, bonsoir à tous. À la une ce soir, la mise en examen pour assassinat des deux mineurs accusés d'avoir tué Philippe. Cet homme de 23 ans à Grande-Synthe, la procureure lance aussi un appel à témoins à la recherche de faits similaires ces derniers mois dans la région. Le parquet de Paris ouvre une enquête pour menace de mort après l'interpellation d'un homme à la sortie du consulat d'Iran à Paris. Il disait aujourd'hui porter un gilet explosif qui s'est avéré factice. En Israël, toujours no comment après les explosions de ce matin dans le centre de l'Iran. On ne sait pas donc s'il s'agit de la riposte israélienne promise. Nous rejoindrons notre envoyé spécial Ajra Mohammad en direct d'Israël. Dans ce journal également, une expérimentation à la poste avec des bus pour un service itinérant. Des policiers qui font de la prévention pour des mineurs en difficulté. Et puis du jazz avec les bonnes oreilles de notre spécialiste musique Mathieu Culeron. Et puis Claire, un mot de votre téléphone sonne dans 20 minutes.
1: Eh bien oui, je vais vous donner le thème. On va parler, figurez-vous, de la déclaration de revenus. Cette saison, la campagne est ouverte depuis jeudi dernier. Vous avez jusqu'au 23 mai, 30 mai, 6 juin pour la remplir selon les départements. On parlera des nouveautés de cette année. On posera aussi la question suivante pour reprendre le titre du livre d'un de nos invités. Peut-on être heureux de payer des impôts? Vous avez 20 minutes.
2: Bonne question. Hein,
1: pour participer au téléphone sonne.
2: 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Moins de 4 jours après la mort de Philippe, ce jeune homme de 23 ans passé à tabac à Grande-Synthe dans le Nord, deux mineurs de 14 et 15 ans sont mis en examen pour assassinat. Une annonce il y a 2 heures de la procureure de la République de Dunkerque, Charlotte Huette, qui lance aussi, vous allez l'entendre, un appel à témoins pour d'autres faits similaires qui auraient pu avoir lieu dans la région ces derniers mois.
3: J'invite d'ailleurs toute personne qui aurait été victime d'une agression ou d'une tentative d'agression dans les mêmes circonstances à se manifester auprès des services du parquet, des services de police ou de gendarmerie. Si l'enquête devait établir que les mises en examen ont participé à d'autres faits, le parquet, bien sûr, pourra en saisir le magistrat instructeur. On est en train de faire ce travail de recensement. Je ne serais pas fiable si je vous le quantifiais aujourd'hui, parce que pour vous donner un exemple, nous avons encore été destinataires ce matin d'une nouvelle plainte pour des faits antérieurs. Donc c'est la raison pour laquelle, à ce stade, je préfère être prudente. Également aussi, comme vous le devinez, parce que les faits pour lesquels je m'exprime aujourd'hui sont d'une gravité telle que nous avons concentré la garde à vue de 48 heures sur ces faits-là et que par conséquent, les mises en cause n'ont pas été entendues encore sur d'autres possibles faits.
2: Et bonsoir Emmanuel Leclerc.
4: Bonsoir.
2: La procureure a également confirmé la technique du guet-apens tendu par les deux mineurs, mais nous ne sommes toujours pas certains, Emmanuel, que le Philippe en question était bien la personne visée.
4: Alors, ce qu'il faut savoir tout d'abord, Eric, c'est que d'autres suspects sont actuellement recherchés ce soir pour ces faits requalifiés en assassinat. Les enquêteurs de la police judiciaire ont d'ores et déjà suffisamment d'éléments pour penser qu'il s'agissait bien d'un guet-apens, ce que les deux jeunes adolescents mis en examen ce soir ont d'ailleurs reconnu. L'un des deux a avoué avoir porté des coups, tout en assurant qu'il ne voulait tuer personne. La procureure de la République, à Dunkerque, a précisé qu'il restait encore à établir le mobile du crime. L'un des suspects a déclaré qu'il voulait s'en prendre à cet homme qui avait répondu à leur petite annonce avec un faux profil pour une rencontre avec une jeune fille mineure. Mais les enquêteurs ont récupéré d'autres indices qui montreraient qu'il pourrait très bien s'agir en réalité d'un motif crapuleux et qu'il s'agissait surtout de dépouiller la victime. On ne sait pas à ce stade si cette victime avait bien répondu à l'annonce ou si elle passait là par hasard au mauvais moment après avoir quitté le domicile d'un ami. C'est l'exploitation des téléphones des suspects et de Philippe qui permettront d'établir ce point précis.
2: Emmanuel Leclerc, c'était le 5 mars, une vingtaine de personnes cagoulées avaient brûlé du matériel urbain devant le lycée de Cachan dans le Val-de-Marne. Deux policiers avaient été blessés, dont l'un hospitalisé. Et bien près d'un mois et demi après, 5 élèves de ce lycée viennent d'être placés en garde à vue pour violence volontaire sur personne dépositaire de l'autorité publique. À Paris cet après-midi, l'homme qui s'est présenté aujourd'hui au consulat d'Iran en affirmant porter un gilet explosif a finalement été interpellé peu avant 15h. Les explosifs se sont avérés factices. Tout le quartier proche du Trocadéro et de la Seine a été bouclé. Bonsoir Timur Öztürk.
5: Bonsoir Eric, bonsoir à tous.
2: La préfecture de police avait pris cette menace très au sérieux.
5: Oui, des rues bloquées, des dizaines de véhicules de police à deux pas du Trocadéro et en face de la tour Eiffel, devant des touristes interloqués.
6: I don't know what's happened.
5: Sur le pont d'Iéna, pas de panique pour autant chez cette Alsacienne de passage à Paris.
7: Mais non, je ne savais pas du tout de quoi il s'agissait, donc...

0: d'Azur. Quelques orages pourront à nouveau retentir. La limite pluie-neige va s'abaisser jusqu'à 500 mètres sur les Vosges et le Jura. Le soleil sera encore généreux entre l'Aquitaine, l'Occitanie et la Provence. Sur le reste du pays, le ciel sera plus partagé avec alternance d'éclaircies et de passages nuageux, généralement décoratifs. Mistral et Tramontane se maintiendront autour de la Méditerranée. Et puis la bise sera aussi soutenue sur la plupart des régions, ce qui accentuera la sensation de fraîcheur, d'autant que les températures seront à nouveau en baisse. Des gelées seront d'ailleurs à nouveau attendues.
1: Eh bien, merci beaucoup Sébastien Léas de Météo France.

0: L'occasion de porter un autre regard sur la police, explique Ibrahima, 17 ans.
1: Bah moi, par exemple, où j'habite dans le 93, les policiers sont beaucoup mal vus. Ça change et c'est des gens sympas.
0: Au programme de ces journées, activités sportives, sorties éducatives, mais aussi prévention pour lutter contre la délinquance des mineurs. Éric Dutoit, du pôle prévention de la préfecture de police de Paris.
2: On fait beaucoup de prévention dans le centre de la police, donc notamment en ce moment sur la prévention des RICS, des violences à l'école. Ce qu'on veut faire comprendre aux enfants, c'est que la police, elle est là pour eux. Et après, il y a des lois à faire respecter.
0: Et le jeune Ryan l'avoue, passer ses vacances avec des policiers lui offre un cadre et une certaine sécurité.
3: Imaginons, je suis plein dans ce centre. Bah, j'aurais pu le faire. Ouais. Des trucs pas honnêtes. Mais toi, je fais attention.
0: Problème, nous confie l'un des policiers, les commissariats ont de plus en plus de mal à mettre des agents à disposition pendant les vacances. Les effectifs s'amenuisent et les subventions aussi.
4: Reportage de Manon Mella. La vaccination est le seul moyen de se protéger de la coqueluche. Vaccination obligatoire chez les nourrissons. C'est un rappel aujourd'hui de Santé publique France en alertant sur les hausses de circulation de la coqueluche en France au premier trimestre. La coqueluche est une maladie respiratoire due à une bactérie, elle se transmet très facilement par voie aérienne et elle provoque des quintes de toux fréquentes et prolongées. Attention sur les routes pour ce week-end de chassé-croisé. Les vacances de printemps démarrent pour la zone B, alors que la zone A entame sa seconde semaine de congé. La zone C termine ses vacances et ça coince déjà ce soir dans l'ouest parisien. L'autoroute A13 d'ailleurs va rester fermée dans les deux sens entre Paris et Vaucresson, au moins jusqu'à lundi inclus. À cause d'une fissure, de plusieurs mètres de long, 80 cm de profondeur, juste à l'entrée du tunnel de Saint-Cloud. Son origine, l'origine de cette fissure reste inconnue. Comme chaque semaine, on part à la découverte des musiques les plus écoutées en France et dans le monde. Bonsoir Mathieu Culeron.
5: Bonsoir.
4: Cette semaine, on s'intéresse au classement des disques de jazz en France.
5: Oui, à la première place, on retrouve Norah Jones, la reine du genre, avec son nouvel album Visions. Ensuite, juste derrière, à la deuxième et troisième position, on retrouve deux compilations sur Nina Simone. Et à la quatrième place, et c'est là que ça devient intéressant, on retrouve un Français, Laurent Barden, et son Tigre d'eau douce, nouvel album pour le saxophoniste qui multiplie les projets. Ancien leader de Ponyhawks, fondateur de Limousine, et donc de cette formation qui sort son troisième album, Eden Beach Club, sur lequel on retrouve ce titre avec une invitée que l'on connaît bien sur France Inter.

0: Meilleur, donc, ce titre avec Jeanne Haddad en invité. C'est un peu la même famille, Mathieu, puisqu'on retrouve aussi la choriste de Jeanne Haddad sur ce dernier album de Laurent Barden avec Tigre d'eau douce.
1: Oui, Laetitia Ndiaye qui sera également sur scène avec Laurent Barden au clavier et au chant. Ce titre est clairement plus électro que les autres. Taillé pour le dance floor, il s'appelle Dance for Eternity. 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

0: Beach Club donc de Laurent Barden avec Tigre d'eau douce à la quatrième du top album jazz. C'est une belle performance pour ce sextet français qui sera en concert. Notez-le, le 14 mai, ce sera au Trianon à Paris. Non pas Jazz à FIP, Jazz à France Inter ce soir. Voilà, Pierre Servageant.
1: C'est déjà noté, merci beaucoup. C'était le journal d'Éric Delvaux. Quel temps ce week-end? On voit ça tout de suite.
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1: Bonsoir Sébastien Léas.
3: Bonsoir Claire, bonsoir.
1: Des averses sur les régions de l'Est demain.
3: Oui, dès le matin, quelques averses glisseront sur les Hauts-de-France ainsi que près du Jura et sur les Alpes, voire sur le sud Auvergne. Progressivement, l'instabilité va s'accentuer et les averses deviendront plus régulières entre le nord de la Seine, le bassin parisien, le Grand Est, la Bourgogne-Franche-Comté et Rhône-Alpes. Après une matinée ensoleillée, la Corse et les Alpes-Maritimes auront un temps plus changeant l'après-midi, avec là aussi des averses localement orageuses, mais également des risques de grêle. Sur le reste du pays, le temps sera plus calme, les éclaircies seront assez nettes entre la Normandie et l'Auvergne et le soleil sera encore plus radieux de la Provence à l'Occitanie et de l'Aquitaine à la Bretagne. Prévoyez tout de même quelques grisailles matinales. Les températures resteront assez fraîches pour la saison, variant l'après-midi entre 10 et 16 degrés sur le nord et 16 à 23 degrés plus au sud.
1: Et dimanche?
3: Eh bien, l'instabilité va se cantonner au flanc est du pays, avec de nouvelles averses sur la Lorraine, l'Alsace, la Franche-Comté, les Alpes et la Côte